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0: 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Il est 5h. 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

du passé assez douloureux. Les Gémeaux, agir dans la précipitation risquerait d'aggraver les choses. Cancer, vous avez l'impression d'être incompris. Lion, célibataire, ne vous isolez pas. Les Vierges, soyez patients, tout s'arrangera. Les Balances, vous pourriez être confrontés à des situations complexes qui exigent réflexion et discernement. Les Scorpions, vos relations avec votre famille sont un peu tendues depuis quelques temps. Sagittaire, le bien-être sera au rendez-vous. Capricorne, pesez le pour et le contre et assumez pleinement une décision réfléchie et personnelle. Verseau, vous allez tout droit vers la réussite. Enfin, les Poissons célibataires, il ne sera pas possible qu'une vieille amitié évolue vers un mode de relation plus tendre. Bonne journée et à demain.

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1: Et en ce jeudi 13 août, bonne fête aux Hippolytes, les Béliers, écoutez les conseils sans vous y soumettre aveuglément. Les Taureaux, vous devrez sans doute faire une mise au point sur certains éléments.

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7: Bonjour, plus de 40 000 personnes subissent déjà des coupures d'eau au robinet à cause de la sécheresse installée, précoce, généralisée, durable et particulièrement intense qui frappe la France, a annoncé la ministre de la Transition écologique Monique Barbu lors d'un point presse sur l'état de la ressource en eau. Elle réclame par ailleurs plus de contrôle des restrictions. La SNCF prévoit de supprimer 7 trains entre Paris et Clermont-Ferrand vendredi à la veille du week-end du 15 août en raison de la canicule. 2 allers-retours ont déjà été supprimés hier, 3 le seront aujourd'hui. Les suppressions se multiplient à chaque épisode caniculaire en raison notamment des climatisations vieillissantes des rames corail. 2 personnes sont mortes dans des accidents distincts hier dans le massif du Mont-Blanc. Vers 14h, le PGHM de Chamonix est intervenu pour une personne qui a dévissé pendant une randonnée vers le col de l'Enclave. Il s'agit d'une jeune femme de 24 ans qui marchait seule. Une heure plus tard, les secours ont été appelés au col de l'Index à Chamonix pour un accident de speed riding dans lequel un homme est décédé. 2 personnes âgées de plus de 80 ans sont décédées à la suite d'une recrudescence de légionellose en Savoie, a annoncé dans un communiqué l'agence régionale de santé. Les décès sont intervenus entre le 1er juin et le 10 août, période au cours de laquelle 41 cas de légionellose ont été déclarés aux autorités sanitaires en Savoie. Le Premier ministre libanais Nawaf Salam condamne les destructions systématiques dans le sud du Liban où Israël a reconnu démolir toutes les maisons dans le secteur contrôlé par son armée. La démolition des maisons, des infrastructures, des bâtiments gouvernementaux et des lieux sacrés constitue une grave violation des principes et des règles du droit international, selon le chef du gouvernement libanais. C'est la fin de ce flash, une très bonne journée à notre écoute.
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3: Bonjour, aujourd'hui 13 août, 225e jour de l'année, nous fêtons les Hippolyte et les Philomène. C'est aussi la journée internationale des gauchers. C'est le 13 août 1914 que naissait Luis Mariano, disparu en juillet 1970, et en 1926, naissance de Fidel Castro, disparu lui en novembre 2016. Joyeux anniversaire au scénariste et illustrateur de BD Pascal Rabaté, né le 13 août 1961, à Manuel Valls, né en 1962, à l'humoriste Boudère, né en 1978, et au chanteur français Olympe, né le 13 août 1989. C'est aussi le 13 août 1998 que disparaissait Nino Ferrer, né en août 1934. C'est en 2010 que nous quittait l'écrivain Patrick Cauvin, né en octobre 1932. En 2016, disparition de la romancière Françoise Malet-Joris à 86 ans et de l'ancien secrétaire général de la CGT, Georges Segui, à 89 ans. Enfin, le 13 août 2025, décès de Jacques Martial, élu parisien et acteur. Il fut entre autres Mamari, un des mulets de Navarro. Il était né en novembre 1955. Le 13 août 1889, William Gray dépose un brevet pour un téléphone public fonctionnant avec des pièces de monnaie. En 1961, la construction du mur de Berlin débute. En 1996, Marc Dutroux et ses complices sont arrêtés. En 2008, au JO de Pékin, le nageur américain Michael Phelps remporte sa 10e médaille d'or à des Jeux Olympiques, battant le record de médailles obtenues par une seule personne. Enfin, le 13 août 2014, la mathématicienne iranienne Mariam Mirzakhani devient la première femme à recevoir la médaille Fields pour ses travaux sur la dynamique des billards. Le dicton du jour, le temps du 13 août dure 4 jours. Demain, vous penserez à fêter les Évrards.

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7: Il est 8h. Bonjour à tous sur RCL. Flash info en Nord-Gironde. La Gironde reste sous vigilance orange canicule. À Libourne, Coutras, Saint-André-de-Cubzac, Galgon, Périssac et dans tout le Françadais, la journée s'annonce très chaude, avec jusqu'à 35 degrés cet après-midi. Les sorties, le sport et les travaux en extérieur sont à limiter entre 11h et 21h. Pensez à boire régulièrement et à prendre des nouvelles des personnes isolées. Côté sortie, à Libourne, le festival Fais-moi danser en Libournais démarre aujourd'hui et se poursuit jusqu'à samedi autour des danses de couple et des pratiques loisirs. Toujours à Libourne, les expositions d'été restent ouvertes à la médiathèque et au musée des Beaux-Arts. Dans le Grand Cubzaguet, les animétés continuent, avec notamment une séance pilates mix aujourd'hui à Saint-André-de-Cubzac. Sur les routes du secteur, prudence avec la chaleur et les départs du week-end du 15 août. 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
2: Et en ce jeudi 13 août, bonne fête aux Hippolyte, les béliers, écoutez les conseils sans vous y soumettre aveuglément. Les taureaux, vous devrez sans doute faire une mise au point sur certains éléments du passé assez douloureux. Les gémeaux, agir dans la précipitation risquerait d'aggraver les choses. Cancer, vous avez l'impression d'être incompris. Lion, célibataire, ne vous isolez pas. Les vierges, soyez patients, tout s'arrangera. Les balances, vous pourriez être confrontés à des situations complexes qui exigent réflexion et discernement. Les scorpions, vos relations avec votre famille sont un peu tendues depuis quelques temps. Sagittaire, le bien-être sera au rendez-vous. Capricorne, pesez le pour et le contre et assumez pleinement une décision réfléchie et personnelle. Verseau, vous allez tout droit vers la réussite. Enfin, les poissons célibataires, il ne sera pas possible qu'une vieille amitié évolue vers un mode de relation plus tendre. Bonne journée et à demain !

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2: Bonjour, plus de 40 000 personnes subissent déjà des coupures d'eau au robinet à cause de la sécheresse installée, précoce, généralisée, durable et particulièrement intense qui frappe la France, a annoncé la ministre de la Transition écologique Monique Barbu lors d'un point presse sur l'état de la ressource en eau. Elle réclame par ailleurs plus de contrôle des restrictions. La SNCF prévoit de supprimer 7 trains entre Paris et Clermont-Ferrand vendredi à la veille du week-end du 15 août en raison de la canicule. Deux allers-retours ont déjà été supprimés hier, 3 le seront aujourd'hui. Les suppressions se multiplient à chaque épisode caniculaire en raison notamment des climatisations vieillissantes des rames corail. 2 personnes sont mortes dans des accidents distincts hier dans le massif du Mont-Blanc. Vers 14h, le PGHM de Chamonix est intervenu pour une personne qui a dévissé pendant une randonnée vers le col de l'Enclave. Il s'agit d'une jeune femme de 24 ans qui marchait seule. Une heure plus tard, les secours ont été appelés au col de l'Index à Chamonix pour un accident de speed riding dans lequel un homme est décédé. 2 personnes âgées de plus de 80 ans sont décédées à la suite d'une recrudescence de légionellose en Savoie, a annoncé dans un communiqué l'agence régionale de santé. Les décès sont intervenus entre le 1er juin et le 10 août, période au cours de laquelle 41 cas de légionellose ont été déclarés aux autorités sanitaires en Savoie. Le premier ministre libanais Nawaf Salam condamne les destructions systématiques dans le sud du Liban où Israël a reconnu démolir toutes les maisons dans le secteur contrôlé par son armée. La démolition des maisons, des infrastructures, des bâtiments gouvernementaux et des lieux sacrés constitue une grave violation des principes et des règles du droit international, selon le chef du gouvernement libanais. C'est la fin de ce flash, une très bonne journée à notre écoute.
3: La météo pour ce jeudi 13 août, toujours un soleil de plomb et une chaleur caniculaire. Les températures pour ce jeudi matin, 18 degrés sur Brest, 19 à Lille et Strasbourg, 21 sur Bordeaux, 24 degrés pour Paris et Lyon, 24 également pour Ajaccio, 25 à Marseille et Bordeaux. Et pour ce jeudi après-midi, 29 degrés attendus sur la Bretagne, 30 en Normandie, 36 degrés sur le Grand Est et les Hauts-de-France, jusqu'à 40 degrés sur la région parisienne. Dans la moitié sud, il fera 28 degrés sur la région de Biarritz, 33 en Corse et sur la Côte d'Azur, mais jusqu'à 39 en Occitanie et 40 degrés sur la région bordelaise.
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sans vous y soumettre aveuglément. Les taureaux, vous devrez sans doute faire une mise au point sur certains éléments du passé assez douloureux. Les gémeaux, agir dans la précipitation risquerait d'aggraver les choses. Cancer, vous avez l'impression d'être incompris. Lion, célibataire, ne vous isolez pas. Les vierges, soyez patients, tout s'arrangera. Les balances, vous pourriez être confrontés à des situations complexes qui exigent réflexion et discernement. Les scorpions, vos relations avec votre famille sont un peu tendues depuis quelque temps. Sagittaire, le bien-être sera au rendez-vous. Capricorne, pesez le pour et le contre et assumez pleinement une décision réfléchie et personnelle. Verseau, vous allez tout droit vers la réussite. Enfin, les poissons célibataires, il ne sera pas possible qu'une vieille amitié évolue vers un mode de relation plus tendre. Bonne journée et à demain !

0: du cerf, Laurent Boutonnat.
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2: Et en ce jeudi 13 août, bonne fête aux Hippolytes, les béliers, écoutez les conseils

Eh bien, voyons, Milord. Souriez-moi, Milord. 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
2: Bonjour football, le PSG a commencé sa saison hier soir par un titre en remportant la Super Coupe d'Europe contre Aston Villa 2-1. Le club de la capitale n'est que le troisième de l'histoire à remporter deux fois le trophée consécutivement depuis sa création en 1973. Judo, Teddy Riner déclare finalement forfait pour le Grand Slam de Lausanne en Suisse. Dans une story Instagram, le quintuple champion olympique annonce ainsi retarder son retour à la compétition en raison d'une blessure à l'épaule. Il n'a plus combattu en individuel depuis les Jeux de Paris il y a 2 ans. Les championnats d'Europe d'athlétisme, Juste Kouaou Maté a décroché l'argent hier soir sur le 110 mètres haies. Il n'a pas terminé bien loin du Suisse Jason Joseph qui a été sacré champion d'Europe en 13-12. Natation avec Marie Vatel, Beryl Gastaldello, Alban Cachot et Marie-Ambre Molu. Les Bleus ont terminé la finale du relais 4 x 100 mètres nage libre des championnats d'Europe à la 4e place. Les Pays-Bas ont décroché l'or devant l'Italie. La Russie, qui évolue sous bannière neutre, a complété le podium. Tennis, Corentin Moutet ne fera finalement pas étape à Cincinnati, attendu dans l'Ohio dès ce jeudi pour défier Hubert Hurkacz au premier tour de l'ultime Masters 1000 préparatoire à l'US Open. Le 59e mondial a annoncé hier avoir déclaré forfait. Il souffre d'une blessure au poignet gauche depuis novembre. Tennis de table grâce à une victoire en 3 manches sèches sur les Égyptiens Youssef Abdelaziz et Mohamed El Beyali. Félix et Alexis Lebrun ont réussi leur entrée dans le tableau du double de l'Europe ce match. À Malmö, en Suisse, ils ont désormais rendez-vous avec les Chinois Ling Shidong.
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Bonjour, aujourd'hui 13 août, 225e jour de l'année, nous fêtons les Hippolytes et les Philomènes. C'est aussi la journée internationale des gauchers. C'est le 13 août 1914 que naissait Luis Mariano, disparu en juillet 1970, et en 1926, naissance de Fidel Castro, disparu lui en novembre 2016. Joyeux anniversaire au scénariste et illustrateur de BD Pascal Rabaté, né le 13 août 1961, à Manuel Valls, né en 1962, à l'humoriste Boudère, né en 1978, et au chanteur français Olympe, né le 13 août 1989. C'est aussi le 13 août 1998 que disparaissait Nino Ferrer, né en août 1934. C'est en 2010 que nous quittait l'écrivain Patrick Cauvin, né en octobre 1932. En 2016, disparition de la romancière Françoise Malet-Joris à 86 ans et de l'ancien secrétaire général de la CGT, Georges Segui, à 89 ans. Enfin, le 13 août 2025, décès de Jacques Martial, élu parisien et acteur. Il fut entre autres Mamari, un des mulets de Navarro. Il était né en novembre 1955. Le 13 août 1889, William Gray dépose un brevet pour un téléphone public fonctionnant avec des pièces de monnaie. En 1961, la construction du mur de Berlin débute. En 1996, Marc Dutroux et ses complices sont arrêtés. En 2008, au JO de Pékin, le nageur américain Michael Phelps remporte sa 10e médaille d'or à des Jeux Olympiques, battant le record de médailles obtenues par une seule personne. Enfin, le 13 août 2014, la mathématicienne iranienne Mariam Mirzakhani devient la première femme à recevoir la médaille Fields pour ses travaux sur la dynamique des billards. Le dicton du jour, le temps du 13 août dure 4 jours. Demain, vous penserez à fêter les Évrards.

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3: Il est 12h, voici le flash info de RCL en Nord-Gironde. La chaleur reste le point de vigilance de ce jeudi. À Libourne comme à Coutras, le thermomètre grimpe autour de 34 degrés sous un soleil dominant. La Gironde est placée en vigilance orange forte chaleur. Hydratez-vous, évitez les efforts en journée et prenez des nouvelles des personnes fragiles autour de vous. Côté sortie, Libourne lance aujourd'hui le festival « Fais-moi danser en Libournais » avec des rendez-vous de danse de couple et de loisirs jusqu'à samedi. Toujours à Libourne, un parcours street art est proposé pour redécouvrir la ville autrement, entre patrimoine, histoire locale et création urbaine. À Coutras, les jeunes ont rendez-vous cet après-midi pour un tournoi de ping-pong et de baby-foot dans le cadre des animations jeunesse de la Cali. Enfin, dans le Libournais, les activités de plein air restent à adapter à la chaleur, surtout entre 11h et 21h. Restez prudents, restez au frais.
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Bonjour football, le PSG a commencé sa saison hier soir par un titre en remportant la Super Coupe d'Europe contre Aston Villa 2-1. Le club de la capitale n'est que le troisième de l'histoire à remporter deux fois le trophée consécutivement depuis sa création en 1973. Judo, Teddy Riner déclare finalement forfait pour le Grand Slam de Lausanne en Suisse. Dans une story Instagram, le quintuple champion olympique annonce ainsi retarder son retour à la compétition en raison d'une blessure à l'épaule. Il n'a plus combattu en individuel depuis les Jeux de Paris il y a 2 ans. Les championnats d'Europe d'athlétisme, Juste Kouaou Maté a décroché l'argent hier soir sur le 110 mètres haies. Il n'a pas terminé bien loin du Suisse Jason Joseph qui a été sacré champion d'Europe en 13-12. Natation avec Marie Vatel, Beryl Gastaldello, Alban Cachot et Marie-Ambre Molu. Les Bleus ont terminé la finale du relais 4x100 mètres nage libre des championnats d'Europe à la 4e place. Les Pays-Bas ont décroché l'or devant l'Italie. La Russie, qui évolue sous bannière neutre, a complété le podium. Tennis, Corentin Moutet ne fera finalement pas étape à Cincinnati. Attendu dans l'Ohio dès ce jeudi pour défier Hubert Hurkacz au premier tour de l'ultime Masters 1000 préparatoire à l'US Open. Le 59e mondial a annoncé hier avoir déclaré forfait. Il souffre d'une blessure au poignet gauche depuis novembre. Tennis de table, grâce à une victoire en 3 manches sèches sur les Égyptiens Youssef Abdelaziz et Mohamed Elbeyali, Félix et Alexis Lebrun ont réussi leur entrée dans le tableau du double de l'Europe Smash. À Malmö, en Suisse, ils ont désormais rendez-vous avec les Chinois Ling Shidong et Wen Ruibio. C'est la fin de ce flash sport. Une très bonne journée à notre écoute.

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Bonjour à toutes et à tous, je suis très heureux de vous retrouver pour votre chronique des tubes du grenier. Chaque semaine, c'est votre rendez-vous avec la musique de ces 40 dernières années, à la recherche des tubes oubliés ou pas d'ailleurs, et cette semaine, direction la fin des années 70, dans la ville de Leeds, avec le groupe Soft Cell. Soft Cell se forme suite à la rencontre de David Ball, connu sous le nom de Dave Ball, et de Mark Almon. Amoureux de la même musique, ces derniers décident de suivre la voie des mélodies et construisent ensemble leur carrière musicale dans le monde de la New Wave. Une décision qui ne tardera pas à donner ses fruits et à marquer l'univers de la musique. Tous deux, amateurs de l'univers artistique, Dave Ball et Mark Almon se rencontrent à l'Art School de Leeds. Avec Mark Almon au chant et Dave Ball au synthétiseur, ils commencent très tôt à écrire leurs propres titres et fondent le duo Soft Cell en 1979. Au cours de la première année de formation, le groupe dévoile pour la première fois ses inspirations sonores sur la scène de l'école d'art de Leeds elle-même. Un concert très original, qui se démarque tout de suite et qui parvient déjà à faire bénéficier le duo d'une réputation considérable. Après cette première apparition sur scène, Soft Cell se produit lors de différentes festivités musicales. La musique du groupe, un mélange de sons électro avec une tendance new wave, accompagnée de prestations scéniques presque osées, fascine facilement le public. Le groupe décide alors de sauter un nouveau pas et sort son premier 45 tours autoproduit intitulé Mutant Moment en 1980. Loin de passer inaperçu, le tube ne tarde pas à attirer l'intérêt des producteurs. Peu après cette première sortie, le groupe se fait repérer par Steve Wu, le propriétaire du label Somme Bizarre. Celui-ci, séduit par les prestations du duo lors du festival Futurama 2, tenu à Leeds, lui propose sans hésiter un contrat d'enregistrement. Après la sortie de ce premier titre, Mutant Moment, Soft Cell sort un deuxième tube intitulé The Girl with the Patent Leather Face, inclus dans la compilation Some Bizarre Album. Le tube ne fait pas beaucoup de bruit. Il sera pourtant suivi par quelques nouveaux singles, dont Memorabilia et Bedsitter, des sorties qui ne parviennent pas pour autant à ouvrir les portes du succès au groupe. C'est seulement en 1981, lors de la sortie du titre Tender Love, une reprise de Gloria Jones, que Soft Cell réussit à se lancer sur le devant des projecteurs internationaux. Dès son apparition, le titre fait un tapage extraordinaire dans les charts. Dans plus de 17 pays, il demeure numéro 1 dans les tops des singles pendant plusieurs mois. Le titre « Tender Love » devient très vite une chanson culte et parvient à propulser le duo sur le tapis rouge de la scène internationale. Un triomphe phénoménal qui sera aussi marqué par la sortie d'un premier album « Non-Stop Erotic Cabaret ». En 1982, Soft Cell décide de poursuivre l'aventure et sort un deuxième album intitulé Non-Stop Ecstatic Dancing, produit par le label Somme Bizarre. L'opus est également accueilli avec de grandes acclamations. Une sortie remarquée qui sera suivie par un troisième album baptisé The Art of Falling Apart en 1983 et par des clips réalisés par Team Pop. Vers le milieu des années 80, Mark Almon commence à entamer une carrière solo. Il commence peu à peu à délaisser le groupe et sort son premier album solo intitulé Vermin in Ermine en 1984. Il ne parvient pourtant pas à se détacher entièrement de Soft Cell. Le contrat signé avec

en solo. Dave Ball fera une entrée dans l'univers techno avec The Gird. Quant à Mark Almond, il continuera la promotion de sa carrière de chanteur et sortira les albums Story of Johnny en 1985 et Violent Silence en 1986. Le duo demeure ainsi dans le silence pendant plusieurs années. C'est seulement en 2000 que les deux artistes décident de se retrouver et sortent Cruel Tie Without Beauty en 2002. Le cinquième album du groupe. Le dernier opus de Soft Cell remonte en 2008, une compilation baptisée Hit the Remixes. Soft Cell, un groupe qui ne cesse encore aujourd'hui d'enflammer les dance floors avec des versions remixées. On en compte pas moins d'une trentaine du fameux tube Tender Love. Et c'est justement avec la version originale d'un amour entaché, traduction oblige, que je vous donne rendez-vous la semaine prochaine pour encore plus de tubes. D'ici là, portez-vous bien.

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Bonjour, aujourd'hui 13 août, 225e jour de l'année, nous fêtons les Hippolytes et les Philomènes. C'est aussi la journée internationale des gauchers. C'est le 13 août 1914 que naissait Luis Mariano, disparu en juillet 1970, et en 1926, naissance de Fidel Castro, disparu lui en novembre 2016. Joyeux anniversaire au scénariste et illustrateur de BD Pascal Rabaté, né le 13 août 1961, à Manuel Valls, né en 1962, à l'humoriste Boudère, né en 1978, et au chanteur français Olympe, né le 13 août 1989. C'est aussi le 13 août 1998 que disparaissait Nino Ferrer, né en août 1934. C'est en 2010 que nous quittait l'écrivain Patrick Cauvin, né en octobre 1932. En 2016, disparition de la romancière Françoise Malet-Joris à 86 ans et de l'ancien secrétaire général de la CGT, Georges Segui, à 89 ans. Enfin, le 13 août 2025, décès de Jacques Martial, élu parisien et acteur. Il fut entre autres Mamari, un des mulets de Navarro. Il était né en novembre 1955. Le 13 août 1889, William Gray dépose un brevet pour un téléphone public fonctionnant avec des pièces de monnaie. En 1961, la construction du mur de Berlin débute. En 1996, Marc Dutroux et ses complices sont arrêtés. En 2008, au JO de Pékin, le nageur américain Michael Phelps remporte sa 10e médaille d'or à des Jeux Olympiques, battant le record de médailles obtenues par une seule personne. Enfin, le 13 août 2014, la mathématicienne iranienne Mariam Mirzakhani devient la première femme à recevoir la médaille Fields pour ses travaux sur la dynamique des billards. Le dicton du jour, le temps du 13 août dure 4 jours. Demain, vous penserez à fêter les Évrards.

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